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1: En me rapprochant de l'entrée, j'étais flippé.